0: 中国的文化空间比较大，有一种距离，但是也有一种亲近的这个感觉。
1: 中国文化影响的不仅是菜品，更是烹饪理念。饮茶餐厅没有菜单，每天顺天应时，菜市场里卖什么当令时鲜，就做什么食材。技法信手拈来，随时创新。今天有人预定了大桌晚宴，小厨房要做出大菜量。今晚餐桌的主角是鹅肝，艾德琳巧用蒸包子的蒸香，使鹅肝展现出别样的风姿。
2: Je commence classiquement cuit à la poêle et après je finis à la vapeur parce qu'un jour j'étais complètement en panique là-bas dans mon petit restaurant et j'étais toute seule et j'ai dit tant pis c'est bon je le mets à la vapeur comme ça et le résultat était magnifique et c'est pour ça que j'ai continué à faire ça.
1: 法餐的精魂在于酱汁的魔法，艾德琳的创新让人眼前一亮。
3: Shanghai, de manger des raviolis de crabe, des choux lambao, et bu ce vin à côté, chaud et cubu, on a beaucoup mangé. On n'a pas ce produit, on n'a pas ça ici.
2: Et j'ai essayé de créer sauce.
1: 花雕酒替代法国黄酒，姜片点亮香气，将奶油与黄油的醇厚融入玉米淀粉的绵密。
2: Pour l'instant, je vais lier à la maïzena.
1: 一抹酱油的提鲜妙笔，让这道中法混合绍兴酒白酱跃然而生。黑醋酱，艾德琳也巧用中式置换。
2: Vinaigre chang chang, j'ai réduit pendant longtemps, deux heures avec de la cannelle et des épices et du sucre de canne chinois.Et ça donne ça. Et je mets toujours quelques gouttes avec le foie gras. J'aime bien ça. Ça pète un peu.
1: 双酱搭配鹅肝，幻化出令人惊喜的蟹黄韵味。入夜的巴黎自带浪漫气息。艾德琳的餐厅里，食客们翘首期盼着她烹制的创意菜式。熟悉的食材，陌生的味道，这些新奇的口味都出自艾德琳的东方记忆。每次开餐前，艾德琳都会骄傲地重复，美味的秘诀来自中国。
2: 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Il y a les pois mis derrière.
1: 饮食之道不止于味蕾的愉悦，更是文化的互鉴。
3: Et j'ai eu beaucoup de chance de rencontrer Chihua dans ma vie, d'avoir ce couple.Dans l'énergie de cuisiner, je trouve beaucoup d'inspiration sur les choses que j'ai vécues avec la cuisine chinoise.
2: 6 prend Sichuan, moi je veux Sichuan. Je veux beurre pimenté très fort, tofu, légumes, champignons.
0: C'est des recettes ou la frite ?
2: Oui, j'ai pris fan.
1: 艾德琳与智华的和而不同。诉说着跨越地域的深情，中西合璧，调和了舌尖口味。中餐的脚步一直没有停下。和羹之美，在于合意。